0: que lui, il croit pas.
1: Mais comment est-ce que vous m'en avez? Mais qui me raconte ça de la terre?
0: Et vraiment, qu'est-ce
1: que c'est que la terre?
0: Qui
1: va être celui?
0: Il y a vraiment une question.